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Nous sommes décidés aussi à vous accompagner avec de la très bonne musique, de la très bonne musique de partout en Afrique, de la musique diverse, reggae, traditionnelle musique, afrobeat, etc., etc. Toute une série de bonnes musiques. 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

Oui, c'est vrai, hein. Donc, à notre niveau, nous, on s'est décidé à vous aider à passer de bonnes vacances avec de la très bonne musique. L'ambiance ici est à 5 sur 5. You are right. We have to help you to spend your holiday everywhere you are. Liebe Damen und Herren, Musik Afrikas ist very, very reich. Es hilft uns, eine schöne Stimmung zu haben, aber auch gleichzeitig, wenn wir traurig sind, kann uns trösten. Also wir hier in Radio Afrika sagen wir Happy, Happy Holidays Monat.

Mesdames, Mesdemoiselles, Messieurs, im Sommer. Im Sommer wollen wir euch alle überall begleiten mit wunderbaren Musik aus allen Ecken aus Afrika. Wir werden links, rechts, Dombolo, Makossa, Afrobeat. Hier sind wir für euch, um Sommer und Monat gut zu verbringen. Mesdames, Mesdemoiselles, Messieurs, nous sommes décidés aussi à vous accompagner avec de la très bonne musique, de la très bonne musique de partout en Afrique, de la musique diverse, reggae, traditionnelle musique, afrobeat, etc., etc., toute une série de bonnes musiques. Nous allons vous accompagner pendant ces périodes de vacances. Yes, we are right and you are right. Then we want to help you to have the best of summer period, summer month. Welcome holidays everywhere in Africa in a different music, reggae, makossa, traditional music, everything that you like to listen in your holiday.

0: mesdemoiselles, messieurs. Et voici l'international Chalal
1: et Maître Gazonga
0: depuis Abidjan. Mes amis, est-ce qu'on peut y aller?
2: Bien sûr.
3: Ok, d'accord.
2: Nous allons.
3: Ah oui, bien sûr.
0: Je suis allé.